0: ser puis mal nuageux.
1: Oui,
0: madame,
1: vous pouvez. Vous recevez un salut.